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Seigneur éternel, Dieu de notre salut. 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
0: Toute grâce à nos prières, au nom de Jésus.

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